Oui, ma chérie, effectivement, parce que moi, je dis, j'ai fait de l'usine. Si vous là, dans mon papier, c'est mes sposés, mes frères, frères, je suis là. Elles ont une fondation, je suis au fil, pas de nos îles, ma clé au milieu. Elle doit, je suppose, Marie, au signe, à Roméo, à mes papiers, comme à Simalou, il y en a tous qui se coulent, ça a l'air maravilleux, ça a un abraço.